télégrammes, parents, stop. Sans réponse, stop. Inquiète. Embrassement. Le 28, impossible par difficulté insurmontable, stop. Télégraphie immédiatement, stop. Embrassement. Alma malheur. Intervention, légation suisse jusqu'à présent sans résultat. Sommes retenus et traités comme des réfugiés. Ici au consulat d'Amérique, il n'y a rien à faire. Ce consul refuse, on ne peut pas le dire autrement, avec obstination, avec une perversité.

Et comme nous avons cherché d'abord un abri en France, nous avons manqué l'occasion de partir pour l'Amérique avant la date d'annulation des visas.